Anne Sylvestre est aussi une chanteuse engagée. Avec « Berceau pour Bagdad », elle proteste contre la guerre en Syrie, pays où une femme vient de mettre au monde un prématuré.

0: Revenons aux fabulettes d'Anne Sylvestre. Les enfants utilisent des moyens de déplacement écologiques, la bicyclette et les patins à roulettes.
1: Patin à roulettes.

Sylvestre chante les cathédrales. Combien de fous, combien de sages ont donné leur sang, leur cœur pour élever de vers les nuages une maison de splendeur. »

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1: Bonjour, bonjour aux auditeurs d'Equinox, la radio découverte. 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
1: L'actu est l'un des défis très importants, à savoir la confiance. La vie en collectivité, groupe, organisation, ville, société, etc., est impossible sans un minimum de confiance. Il est certain que la présentation de l'actualité crée, renforce, diminue, détruit cette même confiance qui est pourtant si importante. La confiance, disons-le clairement, avec ses trois dimensions. Un, la confiance en soi. Je suis capable, je peux le faire. Deux, la confiance dans l'information fournie par les médias. Cette information est crédible. Trois, la confiance dans les autres partenaires de la vie sociale. Nous sommes tous solidaires. L'absence ou la perte de confiance est dangereuse. Pour soi, pour les autres, pour tous. Un collectif sans confiance est un collectif malade. Mais qu'est-ce que la confiance ? Brièvement, elle est une attitude ou prédétermination, personnelle ou collective, à penser, à agir d'une certaine façon. Si j'ai confiance en quelqu'un, je serai disposé à être ouvert, à me confier, à prendre des risques, à m'en remettre à une autre personne. Je serai, en un mot, plus libre. Mais quelles sont les causes de la perte de confiance et le rôle de l'actualité dans cette même perte ? En voici quelques-unes. L'irrationalité, illogique et l'incohérence, contradiction. Donc l'irrationalité est marquée de contradiction dans l'information fournie. Deuxièmement, le manque de crédibilité des personnes qui présentent l'information. Et enfin, troisièmement, le manque de preuves. Donc trois causes essentielles qu'il faut bien garder à l'esprit. L'irrationalité de l'information fournie, le manque de crédibilité des personnes qui présentent l'information, le manque de preuves dans l'information fournie. Observez et écoutez autour de vous lors de la réception de programmes d'actualité, radio, télévision, réseaux sociaux, etc. Que constatez-vous dans beaucoup de cas, trop de cas, des réactions spontanées et souvent chargées d'émotions, exprimant tour à tour du scepticisme, ce n'est pas possible, du rejet pur et simple, je ne le crois pas. De la méfiance, il se trompe sûrement. De la colère, on se moque de nous. Cette méfiance est à la fois négative et positive. Pensez à vos propres réactions lors de la dernière écoute de l'actu qui couvrait le virus qui nous touche tous. Négative, c'est très mauvais. La méfiance sème le doute. Créer la suspicion, le soupçon, provoque le désengagement, brise la cohésion sociale, suscite des conflits dont on se passerait vraiment bien en situation de crise où la solidarité est bien de mise. Cela, c'est l'aspect négatif de la méfiance, très dangereux. Mais il y a également un côté positif. Oui, oui, positif. La méfiance peut être, ça peut être bon. La baisse de confiance nous force à reprendre le contrôle de nos opinions et de nos jugements. Le doute de la véracité de l'information proposée peut renforcer notre sens de la responsabilité. La méfiance peut aussi renforcer notre capacité à être plus vigilant, à ne pas prendre pour argent comptant toute information reliée à l'actualité et à vérifier celle-ci. Il faut garder à l'esprit que la méfiance est un don naturel qui s'inscrit dans nos gènes et dans nos esprits, dans notre inconscient collectif. Notre survie

pour s'en philosopher. C'est comme le café, très vite passé. Mais que veux-tu que j'y fasse? On en a marre de café. 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
2: Christophe Maé est originaire du Gard. Il a gagné en 2007 la 5e saison de La Nouvelle Star. En 2015, il a remporté la victoire de l'artiste interprète masculin. Le voici avec Les Limites. S'en est-il posé des limites ?

elle aussi a parfois dépassé les limites, c'est Mylène Farmer. Sans contrefaçon est un titre qui est sorti le 16 octobre 1987. C'était le premier extrait de son deuxième album qui s'appelait Ainsi sois-je.

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Le 22 octobre 2012, qu'est sorti le 18e single de Nolwenn Leroy et ça a été également le premier single de son 5e album studio Juste pour me souvenir.

Un petit hommage à la chanteuse Morane avec un extrait de 1989 de son album qui avait pour titre Morane, album éponyme. Voici Pagay la pagaille.

Il s'agit simplement d'un hasard de la programmation. On n'y voyait aucune corrélation avec la suite. Puisque Zaz nous interprète un extrait de son album Recto Verso, on ira.

Les lacs du Connemara, un grand classique du chanteur Michel Sardou. Yves Dutheil, le retour à présent avec Vivre sans vivre. Il est en duo et vous allez voir que c'est extraordinaire. Une chanson qui n'est pas parmi les plus connues de celle du chanteur. Et c'est bien dommage, nous allons réparer cette erreur.

Et nous allons terminer cette émission, cette Ma Musique Chante en Français, cette édition de Ma Musique Chante en Français, voilà, avec Michel Delpech, Quand j'étais chanteur. Pour tout vous dire, j'ai eu un temps d'hésitation, parce que le titre est plutôt mal tagué. Je ne vous en dis pas plus, nous ne sommes pas à la télé, nous sommes à la radio.

0: C'est avec Michel Delpech sur Equinox Namur que se termine l'émission du jour. Ma musique chante en français revient bientôt. Ma musique chante en français sur Equinox Namur, votre radio découverte, c'est le lundi de 16 à 18h avec une séance de rattrapage le samedi de 18 à 20h. Bonne soirée à toutes et à tous, à bientôt, soyez heureux.
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trouve toujours un petit bistrot, un petit bar en Belgique, où il y a de l'ambiance, où il y a de la bière et de la musique. Il ne faut pas nécessairement que ce soit le grand chic.

0: vrai qu'on n'est pas très souvent mêlé à ça, sinon qu'on écoute les informations, etc. Mais comment ça se passe dans le concret des choses et dans les coulisses, en réalité, de ces problématiques? Eh bien, Karine Thuil lève plus qu'un coin du voile. Elle essaie vraiment d'explorer ce milieu et elle aime à secouer les consciences et à interroger sur les valeurs de la société, Karine Thuil, en s'emparant des thèmes précisément qui font l'actualité. Et donc ici, elle s'adresse et elle s'attaque au terrorisme islamique. Elle nous campe le personnage, vous l'avez évoqué, ma chère Nicole, d'Alma Revel, 49 ans, une magistrate ambitieuse et respectée, juge d'instruction au pôle antiterroriste, et elle doit gérer une charge de travail harassante.
1: Oui.
0: Alors, absolument. Évidemment, justement, cette charge de travail harassante, c'est son travail sur le dossier, mais c'est aussi sa vie de femme, sa vie de mère de famille. Est-ce qu'on sent tout ça dans le roman ?
1: Oui, absolument. On sent que Alma Revel est vraiment alourdie par tous ses problèmes et qu'elle est par moments en pleine confusion.
0: Oui.
1: Parce que l'émotion l'emporte. L'émotion dans sa vie affective, bien sûr, et l'émotion dans sa vie professionnelle. Ben, c'est pas rien non plus d'être affronté à des cas pareils, de se poser la question de savoir quelle est la bonne attitude à avoir.
0: Ben oui, parce que ça peut avoir un retentissement énorme sur la société.
1: Oui, hein. Voilà.
0: Si ce gars-là, on le remet dans
1: le
0: circuit.
1: Et si c'est un terroriste, baf, il fera sauter quelque chose. C'est clair, évidemment. C'est clair. Hein. Et en plus, si on le remet en liberté et que c'est un terroriste, sert aussi d'exemple à d'autres futurs terroristes. On peut s'en tirer, quoi.
0: Et alors, face justement à un travail pareil, est-ce qu'elle n'a pas tendance à délaisser sa vie de famille?
1: Si.
0: Est-ce que, justement, c'est pas trop prenant, trop pesant pour une femme seule.
1: Oui, mais oui, parce que...
0: Oh, je pourrais dire un homme seul aussi.
1: Oui, hein, c'était le cas de son amant, l'avocat. Ils sont tous les deux, leur vie personnelle est tout à fait gommée par ces problèmes, puisqu'ils sont là-dedans tout le temps. Et on comprend, devoir prendre une décision aussi grave que renvoyer quelqu'un aux assises ou bien le mettre en liberté, pour des cas pareils, c'est quand même très lourd à porter. Est-ce que, à quoi ça sert de prendre une bonne décision? Est-ce que c'est pour moi, pour ma conscience? Est-ce que c'est pour la société? Est-ce que pour lui, ce présumé terroriste, qu'est-ce que je fais? Je l'enfonce là-dedans ou je...
0: Le renvoyer en prison, c'est aussi le risque que...
1: De le radicaliser aussi.
0: Qu'il
1: se radicalise.
0: Et dans le roman, on sait pourquoi en fait ce jeune s'est radicalisé. Est-ce qu'on évoque surtout ce problème-là ou c'est surtout le problème de la juge d'instruction?
1: Non. Plus tard, on entrera un peu dans le chef du jeune apprenti terroriste, du présumé terroriste. En fait, il est converti aux idées de Daesh.
0: D'accord.
1: Complètement pris par ses idées, complètement convaincu. Et pour lui, enfin comme pour la plupart des terroristes islamiques, islamistes, la société c'est l'ennemi.
0: C'est important de dire islamiste.
1: Islamiste,
0: et pas
1: non, absolument, c'est pas la même chose.
0: Il y a une différence entre la religion et
1: la religion,
0: le système politique.
1: Et le système qu'il utilise en fait.
0: Oui.
1: Et donc c'est un fameux problème à démêler. On se rend compte que la juge et l'avocat de ce suspect ne dorment plus, sont hantés par ce problème de liberté ou non, ou assise, mais aussi par le problème du mal, parce qu'ils sont affrontés vraiment à la matière dure de notre époque, à tout ce qui peut nous sauter à la figure alors que nous sommes innocents dans le fond, et tout ce qui peut introduire dans notre société, dans notre vie quotidienne, la peur. Et la peur, elle est partie prenante de la décision que prendra la juge.
0: Évidemment.
1: Elle a peur aussi. Et d'ailleurs, la juge, à un moment donné, sera agressée dans les toilettes du palais. Elle sera agressée par quelqu'un qui la menace. Et c'est une chose que Karine Thuil nous dévoile, c'est que les juges et les avocats sont souvent menacés.
0: On
1: n'y pense pas, au fond. Mais ils n'ont pas seulement une pression morale sur eux, la pression de leur conscience et leur devoir professionnel, mais ils ont aussi la peur de ce qui peut leur arriver, de ce qui peut arriver aux leurs, à leur famille, à leurs enfants. Et c'est un aspect que Karine Thuil explore. Et très intéressant, parce qu'au fond, nous n'y pensons pas. Nous n'y pensons pas. Il y a toutes ces pressions.
0: Oui, ces gens se sentent menacés perpétuellement.
1: Constamment.
0: Ouais.
1: Et ce sont des menaces de mort.
0: Ouais.

0: carrément. Et elle, quand elle est attaquée, elle est pratiquement étranglée. C'est tout à fait par hasard, parce qu'elle arrive à appuyer sur une touche de son téléphone, que quelqu'un intervient. Mais elle pense qu'elle va mourir. Et on le pense aussi. Donc, ce sont des gens très dangereux qui arrivent même à s'introduire dans l'aile réservée du palais de justice. Ça fait frémir quand même. Hein.
1: Alors, quand le gars qu'elle a en face d'elle, le fameux Abdel Jalil Kassem, quand elle l'interroge, et en se mettant cette fois à la place du lecteur, donc elle va essayer de savoir s'il est sincère quand il affirme qu'il n'a aucun lien avec l'État islamique et qu'il veut simplement vivre en paix avec sa femme et son fils.
0: Son enfant.
1: Est-ce que le lecteur peut lui-même se faire une opinion, ou bien l'oriente en réalité l'esprit du lecteur vers le fait que non, pour elle, il n'est pas sincère, ou au contraire, il est sincère?
0: Je pense qu'elle conduit le lecteur à croire en la sincérité de Kassem, parce qu'il est présenté de telle sorte qu'on se dit, voilà, c'est un jeune qui est parti en Syrie, poussé par un idéal, et qui en revient en se disant, ben voilà, moi je vais vivre une vraie vie, une vie heureuse.
1: N'empêche, on lui a mis le grappin dessus quand même.
0: Oui, bon, mais ça, oui. Voilà. Oui.
1: Il n'est pas venu spontanément dire j'ai péché.
0: Non, certainement pas. L'absolution. Certainement pas. Et d'ailleurs, bon, il fait partie d'une liste de suspects.
1: Évidemment. Hein.
0: Bon, mais c'est quelqu'un qui arrive à. Il est très persuasif. Mm-hmm. Il a l'air tellement, je ne dirais pas simplé, hein, mais il a l'air tellement simple, oui.
1: Oui, relativement. Enfin, il fait preuve d'une certaine naïveté.
0: Oui, exactement. Il a l'air tellement naïf qu'on se dit, ouais, ce type-là, c'est pas un type qui va faire sauter un monument ou bien une boîte de nuit. Non, c'est un brave type qui s'est fait peut-être avoir, mais il n'y a pas de quoi avoir peur. Et c'est, je crois, ce que le lecteur va penser en suivant le raisonnement de la juge, parce que les interrogatoires, c'est un aspect très intéressant du livre d'ailleurs, c'est que par moments, nous avons des flashs d'interrogatoires. Et les interrogatoires sont menés de manière habile, mais le suspect, entre guillemets, détourne ses moyens. Il a l'air vraiment de bonne foi. Et c'est ce que la juge pense.
1: Mais quand vous parlez comme vous parlez, ma chère Nicole, moi je me pose la question, comment a-t-elle fait pour entrer dans ce monde très particulier, justement des juges de pôle antiterroriste comme ça? Elle a dû être terriblement documentée.
0: Oui.
1: Elle a dû vraiment passer des heures et des heures avec une personne ou des personnes qu'elle a interrogées, parce qu'on ne peut pas sortir ça comme ça, comme un lapin d'un chapeau.
0: Non, absolument. Elle a une documentation très forte. Elle a rencontré des personnes qui sont impliquées directement dans ces faits. Et elle a assisté à de nombreux procès. Hein? Donc, elle a assisté à des procès, elle a eu accès à certains documents. Tout ça, c'est pas inventé. D'ailleurs, c'est impossible d'inventer une histoire pareille. Hein? C'est très, très bien documenté et ça s'appuie vraiment sur le réel. Ça, il y a un effet de réel qui est très fort.
1: Alors ça, c'est le gros problème face auquel elle se trouve. Est-ce que ce type est sincère ou n'est pas sincère? Et puis après, à ce dilemme vient s'en ajouter un deuxième, c'est que Alma tombe amoureuse de l'avocat de la défense, le fameux Emmanuel.
0: Ça, alors, c'est un problème.
1: Alors, est-ce qu'elle doit poursuivre cette liaison, rompre, se dessaisir du dossier? Tout ça,
0: il y a conflit d'intérêt maintenant.
1: C'est des questions qui se posent, de conflit d'intérêt, effectivement.
0: Oui, oui.
1: Et alors, il y a son mari avec qui elle a eu 3 ans enfant, un certain Ezra, mais qui n'écrit plus. Alors elle a envie de se détacher de lui. Et comment fait-elle pour mener alors ces deux problématiques de front? Est-ce qu'il n'y en a pas une qui passe au deuxième plan quand même?
0: Son histoire
1: amoureuse. Il y a des critiques qui disent oui, mais pourquoi venir avec ce problème plus personnel, etc. Ça suffisait d'avoir ce gros problème de savoir si Abdel Jalil Kassem était sincère ou pas, et cette histoire personnelle vient un petit peu, non pas brouiller les cartes, c'est ça, mais en rajouter, quoi. Et donc, c'est un peu ce qu'on peut reprocher à Karine Thuil. Pour vous, c'est crédible?
0: Moi, je ne suis pas d'accord, parce que la juge d'instruction, c'est une femme. C'est pas c'est pas un robot, quoi. C'est une femme, elle a sa vie. Et je dirais que ce qui me touche beaucoup et qui me convainc de la sincérité de la juge, c'est que dans l'émotion, elle se lie à quelqu'un qui est plongé dans la même histoire. Mmh. Et c'est pas pour rien. Je pense que c'est très important parce que ça ajoute encore, finalement, à ses conflits intérieurs, puisque lui, son amant Emmanuel, va défendre Kassem, et elle doit se prononcer sur l'innocence ou la culpabilité de Kassem. Ouais, et donc, elle n'est pas dupe, elle se rend compte qu'elle pourrait très fort être influencée par ses sentiments, se laisser emporter par les arguments de son amant, en fait, hein, et les deux sont confrontés à ce problème. Et les deux vont se métamorphoser à ce propos-là, parce que l'avocat de la défense va changer progressivement, et elle aussi. D'accord. Moi, je pense que ce n'est pas superflu, au contraire.
1: C'est pas poussé, on n'a pas poussé un peu là, en disant, tiens, on va en rajouter pour créer une surcharge. En fait.
0: Non, je ne crois pas, parce que justement, dans une situation c'est aussi
1: crédible.
0: Grave,
1: c'est tout à fait crédible.
0: Et il y a la crise de son couple, de son mariage, qui est là. Il y a le stress et l'affrontement à des choses extrêmement graves. Et donc, voilà, je pense que c'est normal que deux personnes impliquées dans cette chose, cette décision à prendre, ce lit d'amour, c'est très possible.
1: Oui, tout à fait. Alors, ce roman nous permet d'en savoir plus sur la justice, les juges, la société, les avocats,
0: la conduite
1: la
0: des
1: religion, le terrorisme et tout ça, finalement. Oui. Est-ce que la littérature y trouve son compte? Parce que souvent, on reproche à Karine Thuil un manque de style.
0: Oui.
1: Que elle est peut-être, certains disent, quand on lit, et entre autres, par exemple, pour les interrogatoires, etc., on a l'impression d'être dans un style un peu journalistique
0: c'est
1: et pas dans un style littéraire.
0: C'est ce que j'allais dire. Elle écrit comme un bon journaliste.
1: D'accord.
0: C'est l'impression que j'ai. Ce n'est pas un travail du style, certainement pas.
1: Ouais.
0: Quoi qu'on puisse dire que le...
1: Ce n'est pas du Proust, quoi.
0: Oh non. Non. Et il n'y a pas de... Il n'y a pas d'image à retenir.
1: Mais c'est très réaliste, au contraire.
0: Oui, tout à fait. Mais c'est tout à fait ça. On a l'impression d'avoir affaire à un journaliste très bien informé.
1: D'accord.
0: Ou un juge qui prend la plume, au fond.
1: Mais ça tient en haleine. C'est un thriller, finalement,
0: un thriller
1: psychologique.
0: Tout à fait. Ça tient en haleine et ça provoque quand même, chez le lecteur, une déflagration à la fin.
1: Oui, bien sûr, mais on ne va pas en dire plus, justement.
0: Non, mais une déflagration interne.
1: On a fort envie que le lecteur lise
0: la décision. Il faut le lire, c'est vraiment très intéressant.
1: Quand même beaucoup. Alors justement, chère Nicole, on est dans l'ambiance, là, en 2015, précisément, de ces terribles attentats, qui ont donné lieu quand même à de belles productions, moi je trouve, sur le plan musical, et entre autres celle de Cyril Mokayesh, un auteur parisien, est né en 1985, donc vous voyez à peu près quel âge il a pour le moment. Et avant de devenir chanteur, il fut, tenez-vous bien, un joueur de tennis champion de France junior à 18 ans.
0: Okay.
1: Mais comme Karine Thuil a arrêté ses études pour devenir écrivaine,
0: tout est possible.
1: A créé un groupe qui s'appelait Cyril Mokayesh, qui est son nom d'ailleurs, et avec qui il a fait 3 albums, et puis il a fait 6 albums en solo, dont Clôture, dont nous parlons à présent, qui est sorti en 2017, et on retrouve un morceau qui est magnifique, je trouve, Novembre à Paris. Un morceau très poignant en hommage aux victimes de la tuerie du Bataclan. Il y dit « Novembre à Paris, le soleil s'enfuit du matin au soir quand l'espoir est au fusil sur les trottoirs. Novembre à Paris, rejoindre la nuit sans un au revoir, sans un je pars, d'un long cri, la vie s'égare. » Ce sont des petits flashs comme ça,
0: c'est très beau,
1: d'un artiste très engagé avec un texte magnifique sur un sujet difficile. On va vous le faire entendre et puis on va embrayer sur une autre pépite, c'est Paris de Yael Naïm, une artiste franco-israélienne, autrice, compositrice, interprète, pianiste et guitariste, hein, elle a pas mal de cordes à son arc, et elle chante en français, en anglais et en hébreu, car elle est elle-même franco-israélienne. Et elle est née à Paris d'un père styliste et d'une mère esthéticienne, qui sont tous les deux d'origine juive tunisienne,
0: comme
1: Karine Thuy. Vous voyez, donc la boucle est bouclée en quelque sorte, et elle séduit avec un album éponyme en 2007, où l'on retrouve Paris précisément. Et si je le choisis, c'est parce qu'il a été chanté lors de la cérémonie d'hommage aux victimes du Bataclan le 27 novembre dans la cour des Invalides à Paris. Il faut rappeler qu'il y a eu 130 vies arrachées et des dizaines de blessés,
0: évidemment. Et les
1: blessés évidemment.
0: Qui gardent les séquelles.
1: Et voilà, c'était une cérémonie qui était à l'époque encore présidée par François Hollande. Donc, deux magnifiques interprétations, celle de Cyril Mokayesh d'abord, celle de Yael Naïm ensuite. On est parti pour quelques belles minutes là, de complément justement à ce que vous avez très intelligemment et très explicitement expliqué sur ce roman qui mérite la lecture, ma chère Nicole.
0: Mais d'après ce que vous dites, de très beaux textes travaillés. Ici, on ne sent pas l'émotion dans les textes de Thuy. Hein. C'est pas.
1: Non, mais ce qui est intéressant dans ce mélange littérature et chansons de qualité, c'est précisément que ces chansons de qualité, elles se focalisent davantage sur la poésie.
0: Oui.
1: La poésie roman, c'est deux mamelles de la littérature.
0: Hein. Oui, c'est vrai, c'est vrai.
1: Ok, mon cher Christophe, c'est à vous la manette.

0: Un livre qui fait réfléchir, qui informe sur le réel, c'est La décision de Karine Thuil. Vous êtes dans Parole d'écrivain, votre émission du jeudi de 22 à 23h30, voire 24h, qui vous permet de découvrir quelques perles de la littérature française avec notre experte littérature, Nicole Roland. Et bien entendu, comment se passer de lui, notre maître technicien Christophe Marchal aux manettes, qui met en musique et en parole, évidemment, cette émission dont nous sommes très fiers, n'est-ce pas, ma chère Nicole ?
1: Oui, oh, ouais. On l'aime.
0: Voilà, précisément, voilà le, justement dans la décision. Est-ce qu'il y a une décision à prendre pour cette juge Alma Revel? C'est de savoir si elle doit ou pas quitter son mari.
1: Oui, plusieurs
0: ou alors,
1: décisions.
0: C'est
1: quitter
0: aussi
1: ou pas son amant.
0: Une autre décision de libérer ou pas Abdeljalil Kassem au risque qu'il commette un attentat ou alors l'emprisonner.
1: Mais, au risque d'être injuste.
0: Alors au risque d'être injuste parce que lui est peut-être sincère dans son repentir, mais aussi qu'il pourrait se radicaliser en prison. Alors comment fait-elle, Karine Thuil, pour gérer tout ça?
1: Mais je pense que...
0: Vu sous l'angle du critique, de la critique que
1: oui,
0: vous êtes.
1: Pour la forme, elle le gère très bien, puisque nous avons une partie de la vie quotidienne, de la vie sentimentale de la juge.
0: Oui. Nous vie privée aussi.
1: Vie privée, oui. Nous avons des traces de l'enquête qui est menée, on suit l'enquête avec elle, et nous avons des interrogatoires. Mmh. Et c'est très intéressant, justement, de voir le compte-rendu. C'est un grand compte-rendu de l'enquête, des interrogatoires. Et je pense à ce que vous avez dit à propos du critique qui se prononçait sur l'ajout des séquences de la vie privée.
0: Oui.
1: Je pense que c'est nécessaire parce que c'est un bon contrepoids.
0: Oui.
1: On peut dire que là, dans ce qui concerne la vie, pour ce qui concerne la vie privée, Karine Thuil aurait pu, mais enfin je ne me permets pas de la juger, mais aurait pu travailler son écriture. Parce que là, c'est intime, c'est personnel, ça n'a pas besoin d'être présenté comme un compte-rendu, justement.
0: Oui, oui.
1: Mais la force qu'elle a, c'est d'entremêler ces trois pistes et de semer le doute et de semer dans l'esprit du lecteur un doute raisonnable et de montrer aussi, et c'est ce qui m'a frappé le plus, c'est la fragilité d'êtres humains, d'hommes, femmes, devant le mal, la puissance d'une organisation terroriste qui est là, qui est présente en fait, hein, dans l'esprit de chacun et dans la vie de chacun. Et ça, c'est très fort.
0: Oui, bien sûr. Et alors, disons, il y a chez elle une peur de prendre la décision ou bien Liva Franco non, elle hésite énormément.
1: Elle hésite. On pourrait dire qu'une partie du livre, c'est l'indécision.
0: C'est ça.
1: Elle se documente de très près, elle réfléchit à ce problème, mais elle se débat. Elle se débat, et ça peut se comprendre. Hein. Ça peut se comprendre parce qu'au fond, elle n'est pas entraînée, comme les combattants de Daesh, elle traque la vérité, mais elle ne connaît pas les techniques d'évitement de la vérité, ou de masquage de la vérité. Donc ça, c'est assez prenant aussi, hein, c'est exprimé de manière très, très simple, mais on y adhère tout de suite. On est dans la peau d'Alma Revel, vraiment. Plus que dans la peau de l'avocat qui, au fond, il ne cherche pas la vérité, il défend son client, c'est tout. Tandis qu'elle, elle veut trouver la vérité et elle se heurte à un mur de peur, d'indécision, d'hésitation, c'est une décision très lourde à prendre, donc elle ne peut pas mettre ce problème en repos, si je puis dire, entre parenthèses.
0: Hein. Et le rythme du roman, il y a, je dirais, comme une sorte de tension qui monte crescendo, vous sentez, il tient, le roman tient en haleine.
1: Oui, absolument, d'autant que, bon, bien sûr, l'enquête progresse, les interrogatoires sont très serrés, et les relations affectives, les relations sentimentales de la juge s'en ressentent aussi.
0: Oui.
1: Hein, parce qu'à un moment donné, ça ne va plus très bien avec son amant. Il y a une tension très forte. Forcément, il la tire d'un côté et elle veut pencher de l'autre côté. Elle
0: sait pas. Il faut rappeler qu'il est le défenseur de
1: Kassem.
0: Qui est accusé. Évidemment.
1: Oui, donc là, c'est vraiment un gros conflit conflit d'intérêts. Donc, on peut dire que la juge, à un moment donné, est tout à fait déboussolée.
0: Vous avez, oui.
1: Et puis, elle prend sa décision.
0: Et puis, elle prend son décision. Et précisément, est-ce qu'on pourrait dire, vous qui avez quand même lu pas mal de romans et qui connaissez bien la littérature de manière générale, depuis d'ailleurs pratiquement les origines, que Karine Tulle serait une tragédienne contemporaine, puisqu'on est plongé ici en pleine tragédie.
1: Oui, on pourrait le dire. On pourrait le dire. Le fait que les tensions sont tellement fortes qu'on est dans la tragédie, on est en pleine crise.
0: Oui, d'autant que la personne elle-même, vous l'avez rappelé tout à l'heure, elle a peur d'être tuée carrément.
1: Mais bien sûr, elle risque sa vie aussi, vie, celle de ses enfants, celle de son entourage.
0: Et avec une mauvaise décision, elle risque d'emmener l'humanité, une partie de l'humanité en tout cas, on l'a vu avec les 130 morts de Paris.
1: Oui,
0: Donc c'est très lourd de conséquences.
1: C'est très très lourd. De toute façon, on pourrait comprendre que... elle ne peut pas se dessaisir de l'affaire, mais on pourrait comprendre qu'elle ait envie de fuir tout ça, parce que c'est un poids épouvantable. Épouvantable.
0: Et quand on referme le livre, ma chère Nicole, est-ce qu'on est secoué ?
1: Oui. Oui, parce que...
0: Quels ont été vos sentiments quand vous avez refermé le livre et que vous avez vu à quelle décision elle arrivait ?
1: Moi, j'étais en colère. Je me suis dit, ah non, quand même, non. Et en même temps, je crois que je me serais laissé avoir.
0: Oui,
1: que je me serais laissé avoir. Parce qu'il y a chez la juge, et ça c'est beau aussi, il y a toutes ces valeurs ancrées en elle, et il y a une bonté, une bienveillance chez elle. Et on ne supporterait pas que cette bienveillance soit bafouée, quoi. Ça c'est...
0: C'est peut-être aussi le signe d'une grande intelligence, donc, d'être sensible précisément à la douleur individuelle, collective, bien entendu, et d'hésiter entre quand on doit prendre une décision importante. Ça nous arrive tous de devoir prendre des décisions importantes dans notre vie, évidemment.
1: Oui, bien sûr. Mais ce qui est intéressant dans ce roman aussi, c'est qu'à un moment donné, je l'ai dit, il y a le mal, il y a le bien, évidemment. Mais à un moment donné, on a l'impression qu'il n'y a que deux personnes humaines l'une en face de l'autre. Ce Kassem, qui pourrait être un bon type finalement, qui s'est fait avoir, mais qui a l'air d'un brave type. Et la juge qui pourrait être...
0: Et la femme de Kassem qui est là enceinte,
1: etc. Elle est prise là-dedans. La femme de Kassem, la mère de Kassem, elles sont prises là-dedans, je ne dirais pas en otage, mais elles sont embarquées dans quelque chose qu'elles n'ont pas vu venir et qu'elles n'ont pas voulu.
0: Qui la dépasse.
1: Oui, absolument. Et surtout dans le chef de la mère, c'est terrible parce que la mère, à un moment donné, dit « Si mon fils faisait une histoire pareille, je me tue, quoi.
0: Ouais, » ouais,
1: donc c'est... Il y a tout l'environnement de Kassem qui finalement plaît dans sa faveur. On se dit, mais bon, voilà, ce type, c'est un jeune type, il a la vie devant lui, il a ce qu'il faut, il a sa femme, son enfant, sa mère, voilà, il est dans un pays ouvert et voilà, il ne faut pas le confondre avec les autres, enfin avec les terroristes.
0: Certaines critiques disent que quand on referme le livre, on est secoué, c'est vrai,
1: mais
0: qu'on est déçu par la fin.
1: Le dernier chapitre, moi, je n'ai pas du tout aimé. Mais il ne concerne plus le terroriste. Il concerne la vie privée de la juge. Oui, je trouve. C'est un chapitre inutile et qui n'apporte rien. Mmh. Et même un peu à l'eau de rose, quoi. Prendre un texte... Je pense que c'est une phrase de... Enfin, d'un texte sacré juif, mais je ne sais plus lequel, et qui dit « va vers toi » et donc la juge avance vers, entre guillemets, le bonheur. Non, ça c'est une... Ce sont des pages à arracher.
0: Oui, je crois qu'il y a certaines critiques qui ne l'ont pas pardonné.
1: Non, ça, c'est un peu idiot.
0: C'est un petit peu,
1: mais c'est bête.
0: Non, mais seulement, ce n'est pas... comme on dit pour un œuf qu'on va rater de mayonnaise. Non, donc, par conséquent, on va pas jeter...
1: Oublions ces pages-là,
0: voilà,
1: mais elles sont superflues. Mais c'est dommage, elles sont superflues, on n'a pas besoin de ça.
0: D'accord.
1: Ça devait s'arrêter un peu avant.
0: Mais bref, vous recommandez ce livre.
1: Absolument.
0: Si on en parle aujourd'hui, c'est précisément
1: absolument.
0: Parce qu'il vous a touché.
1: Ah oui, oui, oui, c'est très prenant.
0: Et c'est
1: très
0: haletant, c'est un thriller psychologique.
1: Oui, oui, oui, et qui nous fait réfléchir beaucoup.
0: Assez brillant, assez brillant.
1: Oui, oui, oui, tout à fait. Et nous avons vécu de loin, je le concède, mais nous avons vécu aussi des attentats, donc c'est quelque chose. Et nous avons les procès.
0: Le 22 mars 2016, 4 mois plus tard, Bruxelles y passait. Hein.
1: Bruxelles y passait, et les procès viennent de se terminer. Donc on est en plein là-dedans, et c'est un éclairage très pointu sur les choses.
0: Hein. Voilà,
1: vraiment, très intéressant, je le recommande vivement.
0: Ma chère Nicole, sur ces bonnes paroles, on va passer à la musique avec Patrick Bruel, précisément, qui a sorti, lui aussi, un album en 2018, intitulé « Ce soir, on sort ». Alors, c'est pas pour faire la Java, hein, c'est pas du tout dans cette optique-là. C'est précisément parce qu'il y avait une telle peur à ce moment-là
1: un
0: que ça recommence, etc., que le fait de sortir, de se rendre place de la République, de rencontrer les gens, de continuer la vie comme avant, ça demandait un sacré cran. Et
1: oui.
0: Il a très bien exprimé dans cette chanson « Ce soir, on sort », une chanson de solidarité et d'espoir, de ne pas... justement, de ne pas se démoraliser, de ne pas haïr, mais de continuer à espérer et de croire en la liberté.
1: Oui, ça me rappelle, à la fin des années 80, il y avait eu des attentats à la bombe à Paris.
0: Oui,
1: je me souviens que j'avais peur quand je passais le long des poubelles.
0: Ah oui, bien sûr.
1: Et ils ont d'ailleurs, après, placé des grands sacs en plastique transparent pour qu'on voie les contenus des poubelles. Donc, ce que vous dites est tout à fait juste et important. Il faut vaincre la peur, il faut avancer. Mais ce n'est pas rien après des choses pareilles.
0: Absolument.
1: Surtout que ce sont des massacres... qui vise des personnes, n'importe qui.
0: N'importe qui,
1: il n'y a pas de raison. C'est le hasard qui dicte. C'est votre présence à tel endroit, à tel moment. Oui, c'est bien.
0: Voilà, et puis, on embrayera avec une autre chanson, Patrick Bruel, on partira. Réflexion et les sentiments d'un jeune de 17 ans qui erre dans une ville démolie à la suite d'une guerre, d'un cataclysme et d'un attentat et qui défend sa mère, qui sèche ses larmes et qui lui chante « Écoute, on partira loin, maman, pour créer de nouvelles conditions de vie. Y a-t-il une main vers demain ?» Et dans cette parole, il y a justement, c'est la main tendue. Est-ce qu'on prendra cette main tendue, nous qui sommes quand même, malgré tout, pas trop mal chez nous. Et cette main tendue, c'est celle de l'espoir, de la solidarité. Mais on partira pour revenir chez nous plus fort. C'est une très belle chanson aussi, qui clôture d'ailleurs l'album. Alors, deux pour le prix d'une, Patrick Bruel. Ce soir, on sort et puis on partira. Voilà, vous avez fait le point avec nous, avec Nicole, Christophe, moi-même, sur ce roman, La Décision. À vous maintenant de faire votre propre religion, si l'on peut dire, dans ce roman de Karine Thuil, dont on ne vous a pas donné la réponse de La Décision. Mais je suppose que vous allez là, vous êtes sur des charmants ardents, disant, il faut absolument que je me procure le livre. Et que j'en sache davantage. Voici Patrick Bruel. Merci Christophe.

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0: ma chère Nicole, on va quitter Paris arriver à Venise. Et
1: en 1911.
0: En 1911, hein, c'était pas hier.
1: Non.
0: Je n'étais pas né, vous non plus, Christophe non plus d'ailleurs. Et précisément, c'est quelqu'un dont le nom est quand même fort lié à l'Europe.
1: Oui,
0: et même
1: un très
0: à
1: grand écrivain européen.
0: Thomas Mann. Voilà, c'est l'autre partie du binôme français. Mm-hmm. Tout à l'heure, on vous a parlé de Karine Thuil, française. Maintenant, de Thomas Mann. Allemand, mais tchèque aussi,
1: oui.
0: Et puis qui a été naturalisé américain.
1: Hein, ah oui, américain, il a vécu en Suisse, absolument.
0: Oui, en 1944, il a été naturalisé américain, bien sûr, au terme d'un parcours de vie très chahuté.
1: Très mouvementé, oui.
0: Et alors, précisément, il est né en pleine période du romantisme allemand, lui, en 1875, à Lübeck, en Allemagne du Nord, ville hanséatique d'ailleurs. Et il est mort à Zurich à l'âge de 80 ans. En 1955. Alors, ma chère Nicole, on va pas le rater, hein, prix Nobel de littérature en 1929. C'est un romancier, scénariste, prof du NIF, essayiste, nouvelliste, critique social, qui est né dans une famille aisée, hein. Le père était notable, riche négociant en grains, c'est une famille patricienne, sa mère brésilienne, ça c'est un peu plus étonnant, mais consul le papa des Pays-Bas, en Allemagne. Et alors Thomas Mann s'est essayé à... aux assurances, hein, il était dans
1: comme
0: un premier
1: Kafka.
0: Temps. Oui, c'est ça. Je me faisais la réflexion, c'était pareil.
1: Oui.
0: Et puis il va quitter cette profession pour devenir écrivain libre et se familiariser avec des œuvres d'auteurs évidemment très célèbres comme Schopenhauer et Nietzsche.
1: Oui.
0: Et il va découvrir Freud, Goethe, Schiller, Tchekhov, Dostoïevski, la musique de Richard Wagner. On disait à l'époque est au romantisme. Et bref, il va avoir une véritable passion pour la musique, jouer du violon, et même, j'ai lu qu'il aurait voulu être chef d'orchestre.
1: Oui, c'est ce qu'il disait.
0: Ouais, voilà.
1: Il aurait voulu être chef d'orchestre, et
0: voilà,
1: il est devenu écrivain.
0: Ce qui a plus particulièrement, je crois, motivé ce prix Nobel de littérature, c'est un premier roman largement inspiré de l'histoire familiale, d'ailleurs Grandeur et décadence dans une famille allemande du 19e, les Buddenbrooks, paru à Berlin, chez Fischer en 1901. Alors il y a évidemment, disons à partir de là, toute une série de romans, d'œuvres remarquables auxquelles il va donner vie. Et plus particulièrement, en 1912, La mort à Venise, on ne peut pas appeler ça un roman, peut-être une nouvelle.
1: C'est entre la nouvelle
0: et le roman.
1: Oui.
0: Et entre-temps, en 1905, il avait épousé la petite fille de la féministe Hedwig Dohm, qui s'appelait Katja Prinsheim. Katja Prinsheim, qui va jouer
1: un rôle important
0: à ses côtés, ma chère Nicole.
1: Oui.
0: Et donc voilà, on peut en parler précisément, et puis aussi embrayer sur cette mort à Venise en 1912, qui sera mis remarquablement porté à l'écran par Luchino Visconti, dans une sorte de ce que Visconti envisageait comme une quadrilogie. Il a fait qu'une trilogie finalement, parce que Le Crépuscule des Dieux, qu'il voulait voir en 1972 clôturer
1: son œuvre.
0: C'est trilogie, quadrilogie allemande avec Les Damnés, Mort à Venise précisément, et puis malheureusement il n'est pas arrivé au bout.
1: Non. Mais enfin, ce qu'il est, c'est extraordinaire.
0: Ce qu'il est, c'est extraordinaire.
1: Ah, oui,
0: tout à fait. C'est ça, pourquoi avoir programmé justement La Mort à Venise de Thomas Mann dans notre émission, Nicole?
1: Parce que je pense que c'est un grand roman européen et qu'il faut le style est très intéressant, c'est très bien. Enfin, nous lisons une traduction bien sûr, mais c'est très bien écrit. Un peu particulier parce qu'il y a régulièrement des incidences, des réflexions philosophiques ou bien des réflexions, des allusions à la mythologie ou à la culture grecque. Mais c'est très très intéressant. Je pense qu'il faut le lire parce que c'est un roman court mais complet, me semble-t-il, qui touche des thèmes universels, hein, la mort, l'amour, j'irais même jusqu'à dire l'amour interdit à l'époque. Hein.
0: D'accord.
1: Faut situer les choses. Au moment de l'écriture de Mort à Venise, ceux qui aimaient différemment des autres, ceux qui aimaient les hommes, ceux qui étaient homosexuels, oui, disons-le simplement, devaient se cacher. Et c'était tout à fait réprouvé par la société. Or, ce que nous présente Thomas Mann, c'est bien l'histoire d'un amour homosexuel, enfin d'un désir, d'une pulsion homosexuelle. Oui. Et ce qui est très intéressant, enfin moi j'ai bien aimé le relire justement à cause du contexte dans lequel nous vivons maintenant, où toutes ces choses sont mises en avant, l'homosexualité, le cisgenre, le pas de genre du tout, tout ça est un peu malaxé. Et je trouvais intéressant de voir comment ces amours étaient perçus à la fin du 19e, au début du 20e siècle. Bien sûr, nous avons Proust qui a caché absolument toutes ces tendances homosexuelles en utilisant une femme qui prend le rôle de l'homme aimé, finalement, ici, pratiquement à la même époque, les choses sont dites. Et c'est intéressant. Et c'est d'autant plus intéressant que j'avais lu que Katia, la femme de Zweig, je pense à Zweig parce que leur parcours politique est très semblable. Katia, la femme de Mann, a dit que ce qui est écrit est tout à fait exact.
0: Exact, oui.
1: Que les personnages du roman, elle les a vus. Thomas Mann les a vus et était fasciné par cette famille polonaise dont il sera question.
0: Et elle ne condamne pas dans ses propos.
1: Elle ne condamne pas.
0: Par contre, son oncle dit, comment ça se fait qu'un type de 37 ans...
1: Un homme marié, père de famille, c'est scandaleux. Elle avait une liberté de pensée très, très intéressante, très attachante. Le fait aussi que le parallèle que Mann met en place entre la ville décadente, un peu maladive, et l'état du personnage principal, qui lui-même est malade et se défait un peu moralement et autrement d'ailleurs, est très intéressant. Le point de vue de Thomas Mann est vraiment même intriguant parce que il y a à la fois les choses qui sont dites et les choses qui sont un peu adoubé par la culture grecque. Il y a ce glissement qui s'opère pour permettre à l'écrivain, l'écrivain dont il est question dans le roman et l'écrivain lui-même, d'assumer cette tendance.
0: Alors je vous propose, ma chère Nicole, non pas de prendre l'avion, parce que nous allons y aller par la pensée et par le texte, suivre Yves Duteil dans son album sorti en 1997, Touché, un 11e album très engagé d'ailleurs. Il a une très belle chanson sur Venise. Venise, comme il le dit, comme surgit du fond des âges, immobile dans son voyage, mosaïque de sang et d'or, Venise a posé le décor. Tout est fait pour l'œil dans ce théâtre, les eaux noires et les murs d'albâtre. Illusions, lumières et fontaines, tout est là pour la mise en scène. Dans l'écrin du soleil couchant, les palais et les goélands rivalisent de poésie pour ouvrir le bal de la nuit. À l'heure où les ombres se glissent, il flotte encore dans les ruelles. L'atmosphère étrange et cruelle de Lucrèce et des Médicis. Mais déjà le soleil se lève, le rideau s'ouvre sur le rêve. Et c'est là que la ville explose de violet, de vert et de rose.
1: Ah, c'est beau.

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0: Nous sommes bel et bien à Venise, ma chère Nicole, et Thomas Mann, avant nous, avait fait ce voyage à Venise du 26 mai au 2 juin 2011. Et il reconnaît d'ailleurs dans cette nouvelle la grande part autobiographique qui y est contenue. Alors, il a commencé cette nouvelle en juillet 1911, mais il l'a achevée seulement en juillet 1912. Donc, il a mis un an. Pourquoi ? Parce qu'il avait le souci de la perfection, le souci de peaufiner, le souci de dire des choses qui, peut-être, allaient provoquer, comme on l'a dit à l'époque, par exemple, l'homosexualité.
1: Oui, un petit scandale, oui.
0: Un petit scandale.
1: Mais et peut-être aussi le fait de prendre un peu de distance par rapport à ce qu'il a éprouvé réellement. Mm-hmm. Parce que, selon les témoignages de sa femme, il était fasciné par le jeune baron polonais, donc qu'il mettra en scène dans...
0: Le jeune Tadzio, un jeune adolescent polonais, noble, semble-t-il.
1: Noble, un baron.
0: Qui avait 14 ans à peu près.
1: 14 ans, et qui était très beau. Oui. Et je me demande, enfin j'en sais rien évidemment, mais je me demande si entre ce que Thomas Mann a écrit dans un premier temps et ce qui sortira ensuite, il n'a pas dans la durée de cette année, dans l'intervalle, s'il n'a pas greffé des notions de mythologie grecque ou de culture grecque. Pour faire passer les choses, ou en tout cas pour justifier la position de l'artiste qu'est Gustav von Aschenbach. Oui. Je n'en sais rien, mais j'ai l'impression qu'il y a eu ce travail-là, travail d'amalgame entre eux et de justification entre des positions grecques de l'Antiquité et ce qu'il vit, ce qu'il a vécu à Venise.
0: Alors, il ne se met pas en scène lui-même, mais il met en scène un certain Gustav von Aschenbach. Alors, on sait, Gustav, c'est aussi le prénom de Mahler.
1: Oui.
0: Et précisément, dans
1: l'adaptation de Visconti, c'est pas pour rien que Mahler est présent.
0: Mahler est présent avec sa symphonie numéro 5, précisément, qu'on va écouter d'ailleurs dans ce troisième mouvement. Donc, Gustav von Aschenbach, écrivain munichois reconnu et anobli, qui a à peu près la cinquantaine, troublé par une mystérieuse rencontre, lors d'une promenade, il part en voyage et il aboutit à Venise, une ville.